0: Fagin? Fagin?
1: What?
2: I've brought a new friend to see ya. Mr. Oliver Twist.
3: Sir!
1: I hope we shall have the honour of your most intimate acquaintance, my dear.
4: Mes amis, allons-nous laisser encore longtemps nos frères noirs être traités comme des bêtes?
5: Non!
4: La nation n'a qu'une loi, et le Sud la respectera, de gré ou de force. Sinon...

Madame, il n'y a pas de cri plus déchirant que celui d'une mère à qui on enlève son enfant. Fût-il le futur roi de France, fût-il Louis XVII, il avait droit à votre amour, il avait droit à son enfance.